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1: Salut à tous, profitons d'un moment exceptionnel alliant activités insolites, balades en pleine nature et pourquoi pas découverte de nos terroirs. Je vous propose de partir vers Chambéry pour des balades entre vignes, villages et lacs. Je vous propose une randonnée en Segway au pied du mont Granier en Chartreuse et autour du lac de Saint-André classé Natura 2000. Le vignoble vous propose une expérience inoubliable avec plusieurs sorties possibles. Tout d'abord, une sortie d'une heure dans les vignobles d'Apremont et des Abîmes qui vous accueillent pour un parcours entre vignes et villages. Un endroit historique remodelé par la chute du mont Granier. Au fil des saisons, le paysage toujours différent vous enchantera par sa beauté et ses points de vue sur la vallée et le lac de Saint-André. Ou bien encore, une randonnée tout terrain sur les chemins à travers les vignobles des Apremont et des Abîmes avec une montée sur les hauteurs afin de pouvoir admirer la vue sur la vallée, la chaîne de Beldon, les Bauges. Appréciez des points de vue sur les hauteurs du vignoble grâce à la randonnée dans les vignobles de Chartreuse. Situé dans le massif des Bauges, le village de Chignin est dominé par un rocher, le roc de Tormerie. Connaissez-vous les vins issus de ce vignoble? Chignin Bergeron, Altesse, Mondeuse et j'en passe. Venez les déguster, bien sûr avec modération. Accueil à la cave dans un ancien bâtiment des Pères Chartreux. Départ pour une balade en gyropode. Je vous découvrirai un point de vue exceptionnel, un moment inoubliable dans un cadre enchanteur. Dégustation de cuvées particulières de 5 vins, échange avec les vignerons passionnés et passionnants par leur culture en biodynamie. Partage d'un moment de convivialité autour de leur savoir-faire. La durée des circuits comprend une initiation préalable de 10 à 15 minutes. Et pour la sécurité, toutes les sorties sont encadrées par un instructeur agréé. Alors profitez d'un moment exceptionnel alliant activités insolites et découverte de nos terroirs. Mais une chose à faire en Savoie-Mont-Blanc, c'était la découverte de la balade en gyropode. Excellente journée à tous sur Radio Éphémère.
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2: Bélier, persévérant dans votre travail, vous redoublez d'efforts pour mener à bien vos projets.
3: Taureau, ne vous inquiétez pas outre mesure si vous ressentez un ralentissement dans vos affaires.
4: Gémeaux, vous trouverez la manière efficace de rétablir la barre à votre avantage.
5: Vous avez plus d'un tour dans votre sac pour découvrir la solution.
6: Cancer, calmez-vous en faisant de la relaxation ou en vous défoulant dans le sport.
7: Lion, c'est la journée des bonnes résolutions, ne vous en privez pas.
8: Vierge, Vénus, planète de l'amour, vous insuffle joie de vivre et charme à profusion.
9: Balance, votre pouvoir de séduction est au top, la température monte au baromètre de vos amours.
10: Scorpion, vous bénéficiez d'une conjoncture astrale enchanteresse et cela vous ravit au plus haut point.
11: Sagittaire, grand bonheur, vos perspectives amoureuses sont à la hauteur de vos espérances.
12: Capricorne, journée houleuse en perspective, si vous le pouvez, prenez quelques jours de repos.
13: Verseau, vous débordez d'idées, mais vous devez jauger la situation avant de révéler vos plans.
14: Poisson, vous êtes aidé dans vos démarches, même si vous devez pour cela différer vos projets.
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2: Salut à tous, et on commence tout de suite sur TF1 avec votre film culte Titanic à 21h10. Sur France 2, Venise n'est pas en Italie à 21h10. Sur France 3, Vanina, meurtre en Sicile avec 3 épisodes inédits à 21h10 et déconseillé au moins de 10 ans. Sur M6, du football en direct, Coupe du Monde, Pays-Bas, Japon à 21h50. Sur W9, Je te veux, moi non plus, à 21h10. Sur TMC, votre série Esprit criminel avec 4 épisodes à 21h15. Sur TFX, Camping Car, les vacances de leur vie avec 2 épisodes à 21h10. Et sur Gulli, votre rendez-vous de chaque dimanche, votre série MacGyver avec 5 épisodes à 21h05. 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Et voilà, c'est tout pour ce soir, passez une agréable soirée. Soirée télévisée avec Radio Éphémère. Nous, on se retrouve demain de 16h à 19h pour votre émission en direct. Et sinon, eh bien, je vous dis à demain pour vos prochains programmes télé.
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2: Bélier, persévérant dans votre travail, vous redoublez d'efforts pour mener à bien vos projets.
3: Taureau, ne vous inquiétez pas outre mesure si vous ressentez un ralentissement dans vos affaires.
4: Gémeaux, vous trouverez la manière efficace de rétablir la barre à votre avantage.
5: Vous avez plus d'un tour dans votre sac pour découvrir la solution.
6: Cancer, calmez-vous en faisant de la relaxation ou en vous défoulant dans le sport.
7: Lion, c'est la journée des bonnes résolutions, ne vous en privez pas.
8: Vierge, Vénus, planète de l'amour, vous insuffle joie de vivre et charme à profusion.
9: Balance, votre pouvoir de séduction est au top.
10: La température monte au baromètre de vos amours.
11: Scorpion, vous bénéficiez d'une conjoncture astrale enchanteresse et cela vous ravit au plus haut point.
12: Sagittaire, grand bonheur, vos perspectives amoureuses sont à la hauteur de vos espérances.
13: Capricorne, journée houleuse en perspective. Si vous le pouvez, prenez quelques jours de repos.
14: Verseau, vous débordez d'idées, mais vous devez jauger la situation avant de révéler vos plans.
15: Poisson, vous êtes aidé dans vos démarches, même si vous devez pour cela différer vos projets.
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2: Salut à tous, on commence tout de suite sur TF1 avec votre film culte Titanic à 21h10. Sur France 2, Venise n'est pas en Italie à 21h10. Sur France 3, Vanina, meurtre en Sicile avec 3 épisodes inédits à 21h10 et déconseillé au moins de 10 ans. Sur M6, du football en direct, Coupe du Monde, Pays-Bas, Japon à 21h50. Sur W9, Je te veux, moi non plus, à 21h10. Sur TMC, votre série Esprit criminel avec 4 épisodes à 21h15. Sur TFX, Camping Car, les vacances de leur vie avec 2 épisodes à 21h10. Et sur Gulli, votre rendez-vous de chaque dimanche, votre série MacGyver avec 5 épisodes à 21h05. 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Et voilà, c'est tout pour ce soir. Passez une agréable soirée. Soirée télévisée avec Radio Éphémère. Nous, on se retrouve demain de 16h à 19h pour votre émission en direct. Et sinon, eh bien, je vous dis à demain pour vos prochains programmes télé.
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2: Bélier, persévérant dans votre travail, vous redoublez d'efforts pour mener à bien vos projets.
3: Taureau, ne vous inquiétez pas outre mesure si vous ressentez un ralentissement dans vos affaires.
4: Gémeaux, vous trouverez la manière efficace de rétablir la barre à votre avantage.
5: Vous avez plus d'un tour dans votre sac pour découvrir la solution.
6: Cancer, calmez-vous en faisant de la relaxation ou en vous défoulant dans le sport.
7: Lion, c'est la journée des bonnes résolutions, ne vous en privez pas.
8: Vierge, Vénus, planète de l'amour, vous insuffle joie de vivre et charme à profusion.
9: Balance, votre pouvoir de séduction est au top.
10: La température monte au baromètre de vos amours.
11: Scorpion, vous bénéficiez d'une conjoncture astrale enchanteresse et cela vous ravit au plus haut point.
12: Sagittaire, grand bonheur, vos perspectives amoureuses sont à la hauteur de vos espérances.
13: Capricorne, journée houleuse en perspective. Si vous le pouvez, prenez quelques jours de repos.
14: Verseau, vous débordez d'idées, mais vous devez jauger la situation avant de révéler vos plans.
15: Poisson, vous êtes aidé dans vos démarches, même si vous devez pour cela différer vos projets.
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1: Très bon dimanche à l'écoute de Radio FMR. On fait le point ensemble sur vos bons plans, les événements à ne pas manquer dans l'Albanais et le Grand Annecy. Rendez-vous ce week-end à Choisy pour un vide dressing solidaire organisé par l'association Deux Gouttes d'eau à Hembourg. Au programme, des vêtements et accessoires d'occasion à retrouver, mais aussi des stands d'artisanat sénégalais et un espace petite restauration. L'entrée est libre ce dimanche entre 10h et 15h. Rendez-vous également ce dimanche sur l'esplanade de Seyssel de 8h à 18h pour un vide-grenier et une brocante organisée par l'association Le Temps des Croisades. Sur place également, buvette et restauration. Et puis enfin, rendez-vous ce dimanche à la ferme pédagogique Les Pâturettes de Vallières pour une journée nature à la

0: une animation sur réservation. Plusieurs créneaux sont disponibles sur la journée de ce dimanche. Les infos comme d'habitude à retrouver sur le site internet de la radio, radioéphémère.com. Bon week-end à vous.
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1: Bélier, persévérant dans votre travail, vous redoublez d'efforts pour mener à bien vos projets.
2: Taureau, ne vous inquiétez pas outre mesure si vous ressentez un ralentissement dans vos affaires.
3: Gémeaux, vous trouverez la manière efficace de rétablir la barre à votre avantage.
4: Vous avez plus d'un tour dans votre sac pour découvrir la solution.
5: Cancer, calmez-vous en faisant de la relaxation ou en vous défoulant dans le sport.
6: Lion, c'est la journée des bonnes résolutions, ne vous en privez pas.
7: Vierge, Vénus, planète de l'amour, vous insuffle joie de vivre et charme à profusion.
8: Balance, votre pouvoir de séduction est au top, la température monte au baromètre de vos amours.
9: Scorpion, vous bénéficiez d'une conjoncture astrale enchanteresse et cela vous ravit au plus haut point.
10: Sagittaire, grand bonheur, vos perspectives amoureuses sont à la hauteur de vos espérances.
11: Capricorne, journée houleuse en perspective, si vous le pouvez, prenez quelques jours de repos.
12: Verseau, vous débordez d'idées, mais vous devez jauger la situation avant de révéler vos plans.
13: Poisson, vous êtes aidé dans vos démarches, même si vous devez pour cela différer vos projets.
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0: journée vous propose également plusieurs rendez-vous en ce moment, avec ce dimanche une journée au cœur du bien-être, avec à retrouver dans les jardins, un bain nordique en pleine nature, une séance de pilates doux, un déjeuner gourmand ou encore de la relaxation sonore. Réservation fortement conseillée pour cet événement. Et puis enfin, rendez-vous ce week-end au Semnos pour une journée bénévole au Bike Park pour réaliser l'entretien des pistes pour préparer l'ouverture. Aujourd'hui, entre 9h30 et 16h30, vous allez pouvoir venir donner un coup de main pour remettre en état les pistes. Café et collation offertes à l'heure du midi. Pensez à ramener vos outils. Les infos qui sont à retrouver comme d'habitude sur le site internet de la radio, radioéphémère.com.
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1: Bélier, persévérant dans votre travail, vous redoublez d'efforts pour mener à bien vos projets. Taureau, ne vous inquiétez pas outre mesure si vous ressentez un ralentissement dans vos affaires. Gémeaux, vous trouverez la manière efficace de rétablir la barre à votre avantage. Vous avez plus d'un tour dans votre sac pour découvrir la solution. Cancer, calmez-vous en faisant de la relaxation ou en vous défoulant dans le sport. Lion, c'est la journée des bonnes résolutions, ne vous en privez pas. Vierge, Vénus, planète de l'amour, vous insuffle joie de vivre et charme à profusion. Balance, votre pouvoir de séduction est au top, la température monte au baromètre de vos amours. Scorpion, vous bénéficiez d'une conjoncture astrale enchanteresse et cela vous ravit au plus haut point. Sagittaire, grand bonheur, vos perspectives amoureuses sont à la hauteur de vos espérances. Capricorne, journée houleuse en perspective, si vous le pouvez, prenez quelques jours de repos. Verseau, vous débordez d'idées, mais vous devez jauger la situation avant de révéler vos plans. Poisson, vous êtes aidé dans vos démarches, même si vous devez pour cela différer vos projets.
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organisée par l'association Deux Gouttes d'eau à Hembourg. Au programme, des vêtements et accessoires d'occasion à retrouver, mais aussi des stands d'artisanat sénégalais et un espace petite restauration. L'entrée est libre ce dimanche entre 10h et 15h. Rendez-vous également ce dimanche sur l'esplanade de Seyssel de 8h à 18h pour un vide-grenier et une brocante organisée par l'association Le Temps des Croisades.

0: c'est une animation sur réservation. Plusieurs créneaux sont disponibles sur la journée de ce dimanche. Les infos, comme d'habitude, à retrouver sur le site internet de la radio, radioéphémère.com. Bon week-end à vous.
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1: Salut à tous, en plein cœur des Alpes, la Savoie est une terre de traditions et de saveurs où la richesse du terroir se révèle à travers une multitude de produits emblématiques. Parmi eux, le chevrotin se distingue comme un trésor fromager unique, incarnant l'authenticité et le savoir-faire ancestral de notre région. Ce fromage de chèvre à pâte molle et à croûte lavée mérite une attention particulière pour son histoire, sa méthode de fabrication et ses caractéristiques gustatives. Depuis le XVIIe siècle, les paysans de montagne produisent ce fromage durant les mois d'été, lorsque les chèvres sont en pleine lactation. La fabrication du chevrotin est un processus artisanal qui respecte des techniques traditionnelles. Le lait cru du chèvre est d'abord emprésuré pour obtenir une coagulation rapide. Le caillé est ensuite découpé en petits grains, puis moulé à la main dans des moules perforés. Après un premier égouttage, les fromages sont démoulés, salés et placés en cave d'affinage. Durant l'affinage, qui dure au minimum 3 semaines, les fromages sont régulièrement retournés et lavés à l'eau salée, ce qui favorise le développement de la croûte orangée caractéristique du chevrotin. Il se présente sous la forme d'un petit cylindre d'environ 9 à 12 cm de diamètre, de 3 à 4 cm de hauteur, avec un poids moyen de 250 à 350 grammes. Sa pâte est souple et crémeuse, de couleur ivoire, tandis que sa croûte lavée prend des teintes orangées à rouges. En bouche, le chevrotin offre une palette de saveurs délicates et florales, avec des notes de noisettes et de lait frais, révélant une subtile complexité aromatique liée aux herbes des alpages. Le chevrotin se déguste volontiers en fin de repas. Accompagné d'un pain de campagne croustillant, il se marie parfaitement avec un vin blanc de Savoie, tel qu'un Apremont ou un Chenin Bergeron, à consommer avec modération, dont la fraîcheur et les arômes fruités complètent harmonieusement les saveurs du fromage. En cuisine, le chevrotin peut également sublimer une tarte aux légumes ou enrichir une salade composée. Vous l'avez compris, le chevrotin est bien plus qu'un simple fromage de chèvre. Il est le reflet d'une culture pastorale et d'un terroir exceptionnel. En dégustant ce fromage unique, on goûte à la fois l'histoire et la passion des artisans savoyards qui perpétuent avec soin et dévouement les traditions fromagère de leur région. Mais il y a une chose à faire sans Mont-Blanc, c'était la découverte du fameux chevrotin. Excellente journée à tous sur Radio FMR.
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0: 17h. Les Jardins de l'Orné vous proposent également plusieurs rendez-vous en ce moment, avec ce dimanche une journée au cœur du bien-être, avec à retrouver dans les jardins un bain nordique en pleine nature, une séance de pilates doux, un déjeuner gourmand ou encore de la relaxation sonore. Réservation fortement conseillée pour cet événement. Et puis enfin, rendez-vous ce week-end au Semnos pour une journée bénévole au Bike Park pour réaliser l'entretien des pistes pour préparer l'ouverture. Aujourd'hui, entre 9h30 et 16h30, vous allez pouvoir venir donner un coup de main pour remettre en état les pistes. Café et collation offertes à l'heure du midi. Pensez à ramener vos outils. Les infos qui sont à retrouver comme d'habitude sur le site internet de la radio, radioéphémère.com.
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0: tu m'as dit, faisais comme ça là. T'es trop belle. T'es trop belle, j'ai envie de te mettre dans mes yeux. Tu comprends, non? Genre, t'es vraiment trop belle. Toi, quand tu t'habilles en blanc, tu ressembles à un ange, tu vois ou pas? C'est celui-là, totalement. Toi, c'est sûr, ta mère est accouchée à Charles de Gaulle. Parce que t'es un avion. T'es un Boeing, toi. Non, sur ma vie, je te parle sérieux, genre. T'es vraiment trop belle. T'es vraiment trop belle, tu mérites de sortir. D'ailleurs, tu sais quoi, envoie ton adresse, là, j'arrive tout de suite, là. On sort, là. Tu mérites d'être dehors, toi.
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3: Salut à tous, et on commence tout de suite sur TF1 avec votre film culte Titanic à 21h10. Sur France 2, Venise n'est pas en Italie à 21h10. Sur France 3, Vanina, meurtre en Sicile avec 3 épisodes inédits à 21h10 et déconseillé au moins de 10 ans. Sur M6, du football en direct, Coupe du Monde, Pays-Bas, Japon à 21h50. Sur W9, Je te veux, moi non plus, à 21h10. Sur TMC, votre série Esprit criminel avec 4 épisodes à 21h15. Sur TFX, Camping Car, les vacances de leur vie avec 2 épisodes à 21h10. Et sur Gulli, votre rendez-vous de chaque dimanche, votre série MacGyver avec 5 épisodes à 21h05. Et n'oubliez pas ce soir, sur Radio Éphémère, de 19h à 22h, le meilleur du son funk avec Funky Mix en direct sur Radio Éphémère. Et voilà, c'est tout pour ce soir, passez une agréable soirée. Soirée télévisée avec Radio Éphémère. Nous, on se retrouve demain de 16h à 19h pour votre émission en direct. Et sinon, eh bien, je vous dis à demain pour vos prochains programmes télé.

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2: Salut à tous, et on commence tout de suite sur TF1 avec votre film culte Titanic à 21h10. Sur France 2, Venise n'est pas en Italie à 21h10. Sur France 3, Vanina, meurtre en Sicile avec 3 épisodes inédits à 21h10 et déconseillé au moins de 10 ans. Sur M6, du football en direct, Coupe du Monde, Pays-Bas, Japon à 21h50. Sur W9, Je te veux, moi non plus, à 21h10. Sur TMC, votre série Esprit criminel avec 4 épisodes à 21h15. Sur TFX, Camping Car, les vacances de leur vie avec 2 épisodes à 21h10. Et sur Gulli, votre rendez-vous de chaque dimanche, votre série MacGyver avec 5 épisodes à 21h05. Et n'oubliez pas ce soir, sur Radio FMR, de 19h à 22h, le meilleur du son funk avec Funky Mix en direct sur Radio FMR. Et voilà, c'est tout pour ce soir. Passez une agréable soirée. Soirée télévisée avec Radio Éphémère. Nous on se retrouve demain de 16h à 19h pour votre émission en direct. Et sinon, eh bien, je vous dis à demain pour vos prochains programmes télé.

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1: Salut à tous, aujourd'hui je vous emmène sur les hauteurs d'Aix-les-Bains, au cœur d'une aventure suspendue entre ciel et eau. Bienvenue sur la Via Ferrata du Roc du Cornillon, un parcours aussi aérien que spectaculaire, accroché à flanc de falaise, juste en dessous de la célèbre Dent du Chat. La Via Ferrata est une activité de plein air qui combine randonnée et escalade sécurisée. Le terme signifie littéralement voie ferrée, car le parcours est équipé de câbles métalliques, d'échelles, de ponts suspendus et de barreaux fixés à la roche. Cela permet aux pratiquants de progresser en s'aidant de ces aménagements, tout en étant attaché en permanence à un câble de sécurité grâce à un boudrier et des longes spécifiques. Accessible à tous ceux qui ont une bonne condition physique et un esprit d'aventure, la Via Ferrata offre une expérience entre randonnée sportive et escalade avec des sensations de hauteur et de verticalité, le tout dans un cadre naturel spectaculaire. C'est une belle façon de découvrir la montagne autrement, en mêlant effort, découverte et plaisir du vide maîtrisé. Et tout cela en toute sécurité. Le début du parcours se déroule sur une série de poutres posées à même la paroi. C'est ludique, original et surtout accessible, d'autant qu'un échappatoire permet de sortir facilement du parcours si besoin. Mais pour ceux qui poursuivent, le décor devient rapidement plus aérien et plus impressionnant. Vous entrez alors dans la partie la plus spectaculaire. Vue panoramique sur le lac du Bourget, vide sous les pieds, roche au bout des doigts. La progression vous amène à franchir une échelle inversée avant un passage en tunnel taillé dans la roche. Presque une parenthèse minérale, hors du temps. Et de l'autre côté, on découvre un nouveau versant et une remontée technique avec deux poutres supplémentaires. Et pour finir, le clou du spectacle, le pont de singe, suspendu au-dessus du vide qui fera battre bien des cœurs. Le parcours fait environ 250 mètres de long avec des orientations nord et puis sud pour un plaisir visuel renouvelé. Classé AD+, il nécessite l'équipement habituel, boudrier, longe, Via Ferrata, casque à ne jamais négliger. Comptez 1h30 à 2h pour cette aventure qui mêle passage ludique, sensations fortes et paysages grandioses. Une belle entrée en matière pour découvrir les Via Ferrata et peut-être apprivoiser le vertige. Mais une chose à faire en Savoie-Mont-Blanc, c'était la découverte de la fameuse Via Ferrata du Roc du Cornillon. Excellente journée à tous sur Radio FMR.
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2: Salut à tous, on commence tout de suite sur TF1 avec votre film culte Titanic à 21h10. Sur France 2, Venise n'est pas en Italie à 21h10. Sur France 3, Vanina, meurtre en Sicile avec 3 épisodes inédits à 21h10 et déconseillé au moins de 10 ans. Sur M6, du football en direct, Coupe du Monde, Pays-Bas, Japon à 21h50. Sur W9, Je te veux, moi non plus à 21h10. Sur TMC, votre série Esprit criminel avec 4 épisodes à 21h15. Sur TFX, Camping Car, les vacances de leur vie avec 2 épisodes à 21h10. Et sur Gulli, votre rendez-vous de chaque dimanche, votre série MacGyver avec 5 épisodes à 21h05. Et n'oubliez pas ce soir sur Radio Éphémère de 19h à 22h, le meilleur du son funk avec Funky Mix en direct sur Radio Éphémère. Et voilà, c'est tout pour ce soir. Passez une agréable soirée télévisée avec Radio Éphémère. Nous, on se retrouve demain de 16h à 19h pour votre émission en direct. Et sinon, eh bien, je vous dis à demain pour vos prochains programmes télé.

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